couvertures de pare-feu, les vents violents ayant faibli. Selon les dernières données satellitaires, les principaux foyers actifs se situent dans deux zones montagneuses. L'effort principal est déployé sur le mont Patera, au nord-est de Mégare, mais aussi à l'est et au sud-est des secteurs déjà ravagés autour de Porto Germano, Psata et du mont Citeron. Plus tôt dans la journée, les flammes ont traversé le hameau d'Agascapi, endommageant plusieurs habitations et contraignant les habitants à évacuer. À Kalamaki, Xironomi, en Béoti, d'importants moyens terrestres, des volontaires et de nombreuses citernes restent mobilisés. 33 personnes ont été arrêtées en 5 jours pour des incendies criminels à travers le pays. L'Attique, la Béoti et l'île de Bé restent aujourd'hui en alerte orange en raison du risque élevé d'incendie. Chypre s'est déclarée prête à participer aux opérations de lutte contre les incendies. Le président chypriote, Nikos Christodoulidis, a assuré que nos pensées accompagnent nos frères grecs durement éprouvés. L'enquête se poursuit sur la collision de deux hélicoptères bombardiers d'eau à Psata qui a coûté la vie à un pilote danois et un coordinateur grec. La police grecque est chargée de l'enquête préliminaire. Le drame fait largement la une de nombreux médias internationaux. Donald Trump a annoncé la reprise des négociations avec l'Iran à partir d'aujourd'hui. Le président américain affirme avoir annulé une vaste opération militaire prévue après des interventions d'alliés des États-Unis. Téhéran dément les informations de Donald Trump selon lesquelles l'Iran aurait demandé l'abandon des plans militaires américains contre le pays. Les prix internationaux du pétrole chutent fortement depuis ce matin avec des pertes dépassant les 5%. À compter d'aujourd'hui, seuls les nouveaux modèles de carte d'identité ou un passeport en cours de validité sont acceptés pour les voyages à l'étranger. Les anciennes cartes d'identité grecques de couleur bleue ne sont plus reconnues comme documents de voyage, y compris dans l'espace Schengen, car elles ne répondent plus aux normes européennes de sécurité. L'ancien ministre et figure historique de la nouvelle démocratie, Yanis Varvitsiotis, est décédé à l'âge de 93 ans. Au cours de sa longue carrière politique, il a notamment occupé les fonctions de secrétaire d'État aux affaires étrangères, ministre du Commerce, de la Défense nationale et de la Justice. Le ministère grec de la Culture a inauguré hier soir le château byzantin de Melena, plus connu sous le nom de château de Crécy, après l'achèvement des travaux de restauration et de mise en valeur. Situé dans la région de Pella, ce site constitue l'un des plus importants ensembles fortifiés byzantins de Macédoine. La cérémonie officielle a été présidée par la ministre de la Culture, Lina Mendoni. Du 16 au 19 octobre, Ithaca accueillera la 7e édition du Petite Université d'été du programme international Langue grecque, culture et médias consacré cette année au thème Les mondes en voyage, évolution linguistique et contexte culturel. Organisé en partenariat avec la municipalité d'Ithaca et l'Université de Ioannina, la manifestation réunira chercheurs et spécialistes autour de la linguistique, de l'éducation, de l'intelligence artificielle, de la littérature, des médias, de la traduction, de la philosophie, de la musique, du théâtre et du patrimoine culturel. Et météo, les vents forts faiblissent tandis que les températures sont en hausse. Quelques nuages passagers sont entendus sur les massifs continentaux. Les maximales atteindront 33 degrés à Athènes et 34 degrés à Thessalonique.